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Bonne journée pour vous. 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Alvin, tout, bonne journée.

0: oui, là, encore tout le monde, tout ça qui est bon pour vous. Comme on dit, à 6h30, Michael Dr. B. Dubois, qui j'en caille là, qui est en Breakfast Club là, bon matin. Donc, c'est tout ça qui est bon pour vous, écoutez. Puis, moi-même, quand je vis ici à demain, bon matin. Si vous voulez, actuellement, nous avons un programme là-bas, Government Notebook, juste demain, si bon Dieu voulez, tout le monde, bon mardi pour bénédiction, bon Dieu. Au revoir.
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